0: Il a fait les magasins des fils de... 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

0: Et auquel des anges a-t-il jamais dit « Assieds-toi à ma droite »
1: Que je fasse de tes ennemis ton marchepied.
0: Ne sont-ils pas tous des esprits au service de Dieu?
1: En faveur de ceux qui doivent hériter du salut.
0: Épître aux Hébreux, chapitre 2.
1: De
0: peur que nous ne soyons emportés loin d'elle. Et si la parole annoncée par des anges a eu son effet, et si toutes ces émotions et toutes les émotions sont restées en vous pour la solution, comment échapperons-nous en nous obligeant à s'y renseigner? J'en ai un peu de plus de

0: Nice. On est arrivé à terme d'une forme d'indépendance pour le Kosovo. Le Kosovo a pourtant pris soin de ne pas utiliser le nom indépendance pour ne pas irriter Belgrade et donner ainsi une chance.
1: Infectious disease. My mom is so disappointed.
2: I'm not a good human, folks.